0: C'est quoi des ratiches?
1: Bah c'est des ratiches.
0: Ah d'accord.
2: Ce poulet du dimanche, il est de gauche. Cette finale en cinq manches, elle est de gauche.

0: Avant de passer au réfectoire, est-ce que vous avez des questions?
1: Vas-y.
2: Quelle est la proportion d'hommes et de femmes qui vivent en Poitou-Charentes? En pourcentage, bien sûr. Hein. Enfin, je sais pas, enfin peut-être.
0: Je vais reformuler. Est-ce que vous avez des questions en rapport avec la colo, l'organisation? Vas-y.
3: Vous avez les horaires des prochains trains pour Paris?
4: 3 semaines, c'est lundi?

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0: Et toi, Jean-Pierre, aimes-tu les bananes?
2: Non.
0: Et pourquoi donc?
2: Mesdames, parce que le goût ne m'en plaît point.
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3: Oh oui.
1: Et pourquoi donc?
3: Ah ben, parce qu'il n'y a pas d'autre.

Salut Julie, j'espère que tu vas bien, moi je vais très bien. Je suis à Marseille avec mes grands-parents, on fait que aller à la plage, on mange pique-nique et mon papy il casse les œufs sur son crâne chauve. On prend des bateaux des fois pour aller sur des îles. On va dans des calanques et là il y a des méduses. Ma mamie elle s'en fout des méduses alors je nage sur elle. Je me suis fait piquer une fois mais ça va, c'était pas la mort.

0: Un bœuf vit une grenouille qui lui sembla de fine taille. Lui qui était gros en tout comme 20 citrouilles, envieux, se tord, transpire et se travaille pour égaler l'animal en minceur, en disant
1: « Regardez bien ma sœur, et ça c'est, dites-moi, n'y suis-je point encore ?»«
2: Bah non quoi !»«
1: M'y voici donc ?»«
2: Mais alors pas du tout quoi !»«
1: M'y voilà ?»«
2: Vous êtes complètement toc-toc quoi !»
0: Le massif pécor maigrit si bien qu'il en creva. Le monde est plein de gens qui ne sont pas plus sages. Tout bourgeois veut être comme les beaux acteurs, mais tout prince a ses petites rondeurs que tout marquis voit comme un gage.

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1: Kéokémani, gardons notre sang-froid. Allez, paix à tous sur la terre. Ici, c'est un esprit de Noël.
2: Moi, j'en connais un qui va devenir un esprit de Noël.
1: Manu, s'il te plaît, je m'excuse.
2: Je vais te dire, Sid, c'est pas de moi que tu dois avoir peur. C'est au Père Noël que tu vas rendre des comptes.
1: Le Père Noël? Tu vas lui dire?
2: Il ne te pardonnera jamais ce que tu as fait. Et pour la peine, il va te mettre sur la liste des vilains.
3: Le Père Noël a une liste de vilains?
2: Oui. Oui, et tous ceux qui sont pas gentils, il inscrit leur nom sur sa liste.
4: Nous, on n'est jamais gentils.
5: Alors pourquoi commencer?
2: Et ceux qui ont leur nom sur sa liste, il leur apporte pas de cadeaux.
1: C'est pas juste. Pourquoi moi?
6: En dehors du fait que tout est de ma faute.

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Pour louper l'école, moi j'irai jusqu'à faire le

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0: Bravo, Pinocchio.
1: Je l'aurais plus.
0: Encore 200. Tu es sensationnel.
1: Ça veut dire bien?
0: Ah, et 350. Tu es colossal.
1: Je suis vraiment un acteur?
0: C'est sûr. Laissez-moi te pousser. Et le public, il sera conquis. Ta figure, elle sera dans la tête de tout le monde.
1: Vous croyez?
0: Ouais. Mais qu'est-ce que c'est? Che ladrone! A chi si fie Madonna? Una pièce à force! Ah! Pour toi du bel argent, Pinocchio.
1: Pour moi? Chic alors! Je cours à la maison le dire à mon père.
0: Comment? Tu voulais retourner à la maison de ton père? Ça c'est vraiment comique!

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Le brouillard de ma rue. Quand il a jeté son voile gris, le brouillard, petit à petit, a envahi mon coin de rue, et tout est devenu confus. Il est tombé dès ce matin, il a enveloppé mes voisins. Même les maisons en bout de rue semblent avoir disparu. On entend juste un petit chat, mais pourtant on ne le voit pas. Le brouillard épais a gommé le petit chat de mon quartier. Les trois feuilles. Quand le vent a soufflé, à la fin de l'été, la feuille verte s'est accrochée et elle a à peine bougé. Quand le vent a soufflé, l'automne venait d'arriver. La feuille jaune s'est détachée juste avant de s'envoler. Quand le vent a soufflé, l'hiver s'était approché. La feuille rousse a tournoyé. Lentement, elle est tombée.

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Et toujours il se désespère. Le sapin, qui toute l'année reste toujours vert. Autour de lui, les arbres changent de parure. Et on ne reconnaît plus leur verdure. Les feuilles deviennent jaunes, les feuilles deviennent rousses, quand elles s'amusent à changer de frimousse. Il n'y peut rien, et toujours il se désespère. Le sapin, qui toute l'année reste toujours vert. L'écureuil. Tu te caches, queue en panache, près de nous, pelage roux. Quand nous serons passés, tu bondiras dans l'allée. Tu emporteras les noisettes pour les enfouir dans ta cachette. Quand le froid arrivera et qu'il traversera la saison, tranquille, tu l'attendras au milieu de tes provisions. Et quand nous retournerons dans l'allée, nous t'entendrons les croquer. Tu seras alors près de nous, queue en panache et pelage roux. La dernière pomme. Quand je l'aurai décidé, tu pourras me déposer. Doucement dans ton panier, doucement, sans me blesser. Alors j'irai retrouver mes sœurs, les pommes toutes gelées. Et quand nous serons rentrés, l'hiver pourra s'approcher. La girafe qui a froid. La fin de l'automne l'a fait frissonner, la girafe du jardin zoologique. Comme on ne veut pas la voir enrhumée, la grande girafe qui a quitté l'Afrique, nous voulons lui tricoter

0: Qu'est-ce qui vous a pris? Vous avez dit aux enfants d'aller à l'école pour apprendre à écrire? Vous êtes tombé sur la tête?
1: Non, attendez, mon intention était...
0: Écoutez-moi bien, facteur. Je ne sais pas ce que vous manigancez, mais laissez-moi en dehors de tout ça. Ça fait 5 ans que je moisis ici. Et maintenant, je suis à 2 doigts de m'en aller, alors je ne vais pas vous laisser tout gâcher. Est-ce que c'est clair?
1: Ce sont ces enfants qui gâchent leur avenir, faute d'un enseignement approprié. Après tout, pardonnez l'idéaliste que je suis, mais c'est pour ça qu'on fait ce qu'on fait, non? C'est pour ça que vous êtes devenue institutrice, pour pouvoir changer les choses.
2: Wow.

0: accepté. Je vais t'attraper, te bâillonner, te mettre dans la cage de ton stupide perroquet avec ton cher papa et ton ami Barbe Molle et tous vous débarquer sur l'île de la sirène hantée. Tu pourras t'entraîner à l'épée pour le restant de tes jours.
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0: Un petit peu.

0: Papy Tricotin. Papy Tricotin plonge la tête au milieu de ses pelotes de laine. Certaines sont douces, d'autres grattent, d'autres frisottent.
1: Non, pas cette couleur-là. Non. Celle-là non plus.
0: Papy Tricotin se relève pour respirer, puis il replonge dans ses pelotes. Il veut faire une belle surprise à Tillipop, une surprise pleine de couleurs. Il prend ses aiguilles et il s'installe dans son fauteuil à bascule. C'est parti. Tac, tac, tac, tac, tac, tac, tac, tac, tac. Ses aiguilles travaillent. Papy Tricotin tricote une chaussette de Noël. Tillipop pourra la suspendre à côté de la cheminée et elle se remplira de cadeaux.
1: Hé hé,
0: se dit Papy Tricotin.
1: Avec cette chaussette, le Noël de Tillipop sera encore plus chouette.
0: La chaussette s'allonge, s'allonge. Les aiguilles accélèrent. Tac, tac, tac, tac, tac, tac, tac, tac, tac, tac, tac, tac. La chaussette grandit, grandit et... Le fauteuil de Papy Tricotin monte, monte dans les airs. Soudain, quelqu'un frappe à la porte. Papy Tricotin s'affole. Et si c'était Tillipop? Mais non, c'est Madame Tif-Tif. Il a rendez-vous avec elle pour une coupe de cheveux.
1: Entrez!
0: La coiffeuse s'étonne.
2: Pour qui est cette écharpe immense?
1: Ce n'est pas une écharpe, mais une chaussette géante de Noël. C'est une surprise pour le Noël de Tillipop. Mais mes aiguilles ne veulent plus s'arrêter. Voulez-vous m'aider?
2: Bien sûr,
0: dit Madame Tif-Tif. Elle envoie ses ciseaux couper le fil de la pelote de laine. Aussitôt, les aiguilles s'arrêtent. Ouf! Papy Tricotin est épuisé. Madame Tif-Tif a les yeux qui brillent.
2: Moi aussi, j'ai envie de faire une surprise à Tillipop.
0: Elle attrape ses ciseaux et elle remonte chez elle. Papy Tricotin replie avec soin sa chaussette géante, tricotée exprès pour recevoir beaucoup, beaucoup de cadeaux.

violoncelle sur la peau d'une belle demoiselle, rencontre sur le nez un grain de beauté qui lui dit: moi je peux t'apprendre à jouer.

0: et qui du coup n'a plus jamais chanté.
1: Bonsoir à toi. En tant qu'envoyé officiel et représentant de cette ville, du comté et de l'État de New York, je t'ordonne de cesser toute activité surnaturelle et de retourner immédiatement d'où tu viens, ou si ça t'arrange, dans la plus proche dimension parallèle.
2: C'est bien ça, ça devrait marcher, Ray.

nous donna la seule importance, la vertu physique.

0: cette allocution abstraite ayant paru claire à l'interprète. Il dit simplement d'un ton pénétré, voici la traduction, l'on vous a dit, entrez.
1: Quoi, c'est tout ?

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0: 6 dragons, montre une seule de ses deux faces. Je te l'ai. Là !
1: Hé ! Hey, c'est que nous, tronche de cake !
2: Tu te laisses pousser les fesses ? J'ai cru voir une dragonnette.
0: On n'a rien contre quelques rondeurs dragonesques.
3: Voulant prendre quelques vacances et ne plus entendre « Tout va très bien, madame la marquise », nous partîmes pour l'Angleterre et voici comment nous fûmes accueillis.

0: Figarola, finger, finger, finger, finger, Figaro, va tutto bene.
1: Inversant la Méditerranée et voici la marquise au pays des minarets et des fatmas.

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0: ce très jeune vin cochère.
1: J'étais jeune vin cochère.
0: Belle organe.
2: Merci.
0: Un jour, quelle horreur, y compris que son odeur, au lieu de sentir la fleur, soulevait les cœurs.
2: Mais y a donc tout cochon.
1: Un poète qui...

0: Pourquoi partons-nous au Pérou ?
1: Pas plus tard que ce matin, je me posais une question. Où aller si nous voulions prendre l'air tous ensemble ? J'ai tout de suite pensé le Pérou. Ils ont bien des serpents au Pérou, non ?
0: Mais pourquoi faut-il que nous allions prendre l'air ?
1: Violette, sais-tu que les serpents ont plus peur de toi que tu n'as peur d'eux ? Peu de gens le savent. Quand on le menace, le serpent va se tapir dans un lieu secret, calme, introuvable. Un havre dans lequel il se sent à l'abri du danger. Donc c'est le Pérou ?

0: ce lion a une tête de mule.
1: Je veux faire ce qui me plaît.
0: Il est grand temps, votre grand.

0: Des nouilles.
1: C'est une idée, ça, des nouilles.
2: Des nouilles, des nouilles, des nouilles. Des nouilles, des nouilles, des nouilles.

0: Baptiste 10. Oh, un petit immigrant. Maintenant, ils arrivent en bouteille. Et où sont ton papa et ta maman, hein?
1: Je sais pas, ils étaient sur le bateau qui va en Amérique.
0: Ah, on peut dire que tu as de la chance, my little immigrante. C'est ici, l'Amérique.
1: Quoi, ça, l'Amérique? Mais je croyais que c'était beaucoup plus grand.
0: C'est beaucoup plus grand. Tout ce qui est devant toi, c'est aussi l'Amérique.
1: Wow.
0: Nous sommes sur une petite île à l'entrée du port où moi, Henri le pigeon, je construis my statue of liberty.

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0: Les enfants, ils chantent des chants de Noël sur la plage. Vous voulez vous joindre à nous?
1: Ouais. Non, merci.
2: Allez, Kate, viens. Il paraît que t'adores les chants de Noël.
0: Oui, elle chante super bien en plus. Elle était dans la chorale de l'école.
1: Quand j'étais en CM2.
2: Sérieux? J'en faisais partie aussi.
0: C'est vrai?
2: Ouais. Pour moi, rien n'évoque l'esprit de Noël autant que la musique.

0: Au milieu de la forêt, vivent dans un confortable fourré une louve et son louveteau. La louve élève et soigne son fils avec beaucoup de soin. Il est toujours bien propre et sa fourrure lisse et brillante fait l'admiration de tous les animaux. Un matin...
1: Petit loup ! Petit loup !
2: Voilà, maman ! Qu'est-ce que tu veux ?
1: Écoute-moi bien. Tu vas aller au village. Dans la première maison, tu verras un potager. Tu prendras un chou.
2: Un chou ?
1: Tu entreras ensuite dans la cave. Et là, tu attraperas un morceau de jambon.
2: Un morceau de jambon ?
1: Puis, dans le clapier, tu saisiras un lapin.
2: Un lapin.
1: Surtout, ne t'amuse pas en route et fais bien attention à toi.
2: Mais pourquoi, maman ? Je risque rien.
1: Oh, si. Tu risques de rencontrer le petit chaperon rouge.
2: Oh là là, il ne fait pas peur, le petit chaperon rouge.
1: Oh, crois-moi, il vaut mieux l'éviter, car il est très dangereux. Autrefois, c'était le petit chaperon rouge qui avait peur des loups, mais les temps ont changé. Maintenant, ce sont les louveteaux qui sont en danger.
2: Sois tranquille, maman, il m'arrivera rien. Je prends mon petit panier et je m'en vais. Mon Dieu, ce que maman est froussarde. C'est pas le petit chaperon rouge qui m'empêchera de m'amuser. Ah, ce que j'envie mes ancêtres. Manger un petit chaperon rouge. Ah, ça doit être bon. Enfin, n'y pensons plus.
0: Et tout heureux, il continue sa randonnée. Mais il n'a pas vu le petit chaperon rouge qui le suit et l'observe.
3: Bonjour, petit loup.
2: Ah, vous m'avez fait peur. Je vous salue, mademoiselle.
3: Sais-tu que tu es un louveteau très bien élevé?
2: Je suis un louveteau de bonne race. Mais vous, qui êtes-vous, mademoiselle?
3: Le petit chaperon rouge.
0: Le louveteau se sauve à toutes jambes. Le petit chaperon rouge le rattrape par le bout de la queue.
3: Pourquoi as-tu pris la fuite?
2: Maman m'a dit que vous étiez très méchante.
3: Oh, mais maman se trompe. Je ne veux pas te faire de mal, mais simplement jouer avec toi.
2: C'est vrai?
3: Cela t'ennuie?
2: Oh non, non. Je vous regarde et je vous trouve bien gentille.
3: Alors, tu es rassurée?
2: Oh oui.
3: Où vas-tu avec ton petit panier?
2: C'est au village.
3: Au village? Pourquoi tu vas au village?
2: Ben, faut que je trouve un chou, un morceau de jambon et un lapin. Faut bien que j'aille au village.
3: Oh, chez ma mère grand, t'auras tout ce que tu veux.
2: Oh, pas possible.
3: Mais si.
2: Oh, ben alors j'accepte.
3: Je pars devant pour la prévenir. Rejoins-moi dans un moment.
2: Oh oui, mais où elle habite, votre mère grand?
3: Regarde, dans cette maison blanche, au volet vert, que tu vois là-bas.
2: Ah oui, je la vois.
3: Alors, à tout de suite.
2: À tout de suite. Qui est là?
4: C'est moi, mère grand, le petit chaperon rouge.
5: Oh, c'est toi. Tire la chevillette et la bobinette, chère rat.
3: Bonjour, mère grand. Je vous annonce une visite.
5: Une visite?
3: Un louveteau.
5: Un louveteau? J'ai une aïeule qui jadis a été dévorée par un loup. Je sais ce qu'il me reste à faire.
1: C'est le louveteau.
5: Le louveteau. À nous deux. Et qui est là?
2: Un louveteau, madame.
5: Tire la chevillette et la bobinette, chère rat.
2: Bonjour, madame. Permettez-moi de vous offrir ces modestes fleurs.
5: Je te remercie. Tu es un petit louveteau très bien élevé.
2: Oh, madame, les loups connaissent les bonnes manières.
5: Je constate. Petit chaperon rouge, passe-moi mes lunettes.
3: Les voici, mère grand.
5: Sais-tu que tu es un louveteau bien gras et bien dodu?
2: Maman me soigne et me nourrit bien, madame.
5: Oh oui, mais je t'aurais préféré un peu plus gros.
2: Pourquoi?
5: Voyons, voyons. Oh, réflexion faite, je vais te mettre à l'engrais.
3: Oh non, mère grand, pas à l'engrais. J'ai hâte d'avoir mon manteau de fourrure, moi.
5: Bon, Alors, petit chaperon rouge, allume le feu. Et moi, j'aiguise mes grands couteaux.
3: Mais vous n'allez pas me tuer.
5: Ton arrière-grand-mère a dévoré la mienne.
3: Oh, mais...
5: Chacun son tour. Alors, comment veux-tu être mangée? Rôti ou au courbouillon?
3: Oh, ni l'un ni l'autre. Ne me tuez pas.
5: Oh, j'ai une idée.
3: Laquelle?
5: Je vais te transformer en pâté.
3: Oh! Oh, pourquoi n'ai-je pas écouté maman?
5: La comédie est finie!
2: Qu'est-ce que vous dites?
3: Nous te disons que la comédie est finie.
5: Nous voulions te donner une leçon, te prouver qu'il ne faut jamais désobéir à sa maman et ne jamais dévorer son prochain. Oh.
3: Cette leçon te profitera, j'espère.
4: Oh mon Dieu! Oh, ce que j'ai eu peur! Oh, ben oui! Oh, là, ça, je vous le promets! J'obéirai toujours à ma maman et je mangerai plus jamais ni les oiseaux ni les lapins.
5: Mais c'est très bien. Tiens, voilà ton chou et ton morceau de jambon. Retourne vite chez toi.
0: En arrivant chez lui...
2: Tu sais, maman, le petit chaperon rouge, eh ben, il est très gentil.

0: police pirate maritime. Jetez l'ancre.
1: Oh, dur.
0: Alors, capitaine McBernick, on ne connaît pas son code de navigation pirate? Quelqu'un peut lui rafraîchir la mémoire? Que doit dire un capitaine avant de passer à l'abordage?
2: Moi. Au moment de l'abordage, le capitaine doit hurler dans l'ordre...
3: En articulant et très sauvagement, on leur rentre dedans, on les pulvérise, on en fait de la pâtée pour morue d'aquarium. Pouic, pouic, pouic,
0: oumbo. Je vous remercie.
2: J'aime bien réciter.

visiteuses, zombacazom, je vais vous demander toute votre attention. Préparons ensemble nos paquets, rangeons les livres en premier. Allons.

dans mon sac. Digitus, Digitus, Digitus, man, prestidigitanium.

connaître en vrac. Mais j'ai tous, même. Presse citronium, presse botonium. Ah, mais non, c'est pas ça. Là. Mais ne vous bousculez pas, voyons, mais qu'est-ce qui arrive? Oh, il faut que je retrouve la formule. Voyons. Wok, ah, voilà, c'est ça. Wok, ramassons le bric-à-brac. Prestidigitonium. Allons-y. Passons, allons.

0: Roger. Contact BDSI. Ok, contact soupape Top Mother 7. Fermez les gaz. Détachement engagé. Roger. Tableau intérieur et extérieur allumé. Amorce du piqué. Oscar, j'écoute. Extinction. Danger 3. Ramenez point 0. Latéral ne répond plus. Je ne peux pas maintenir l'altitude. Correction alpha sans résultat. Sélecteur de secours. Je ne peux pas redresser. Rupture de circuit. Rupture...
1: Steve Austin, astronaute, un homme tout juste vivant. Messieurs, nous pouvons le reconstruire, nous en avons la possibilité technique. Nous sommes capables de donner naissance au premier homme bio-ionique. Steve Austin deviendra cet homme. Il sera supérieur à ce qu'il était avant l'accident. Le plus fort, le plus rapide... En un mot, le meilleur.

0: J'avoue tout. Connaissez-vous le garde champêtre?
1: Le garde champêtre?
0: Le garde champêtre.
1: Oui, le fameux garde champêtre. Celui qui pue qui pète.
0: Oui, celui qui prend son tutu pour une voilette.
1: Le garde champêtre.
0: Le garde champêtre.
1: Mais c'est bien sûr le garde champêtre.

0: Alors, les enfants, les enfants. Si vous voulez qu'on chante, il faut faire du silence.
1: Dis donc, tonton, qu'est-ce que tu vas nous chanter?
0: La belle abeille, ça vous va? Hein? Allons-y.

0: L'abeille a butiné les blés barbus. 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
1: Je n'arriverai jamais à dire ça, moi.
0: Ben justement, ça tombe bien. Si tu peux pas le dire, tais-toi. Allez, allez, allons. Posée sur une rose, elle vit un bourdon qui fut pour elle cause d'une grande émotion.
1: Il fallait pas grand-chose pour lui faire peur.
0: Alors, de la discipline. Écoutez plutôt votre oncle chanteur. Alors. 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
1: C'est difficile à dire, hein?
0: Oui, oui, je sais, je sais. Je voudrais bien t'y voir, hein. Je t'en prie, hein. Les paroisses.

0: Oh, moi, je vais pas tellement moins vite. Ou t'as vu, j'allais moins vite. Tu sais, toi, tu commences à avoir certaines libertés qui ne me plaisent pas du tout. Hein, tu sais. Alors, notre petite abeille, écoutant le bourdon, à ses mots s'émerveille et fait de grands yeux ronds. 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
1: Bah tiens.
0: Comment on choisit si on est droite ou de gauche?
1: Ça dépend de ta sensibilité.
0: J'ai une question.
1: Bah tiens.
0: C'est quoi ma sensibilité?
1: Ta sensibilité, c'est les choses qui te font de l'effet. Des choses qui te plaisent, qui te font rigoler ou qui te font pleurer. C'est ça, ta sensibilité.
0: Moi, ce qui me fait de l'effet, c'est les trucs phosphorescents. C'est le moment où ça s'éteint dans la salle, avant un spectacle ou avant un film. C'est les guirlandes, les feux d'artifice, le trajet du métro en plein air quand la nuit tombe.
1: J'ai une question.
0: Bah tiens.
1: Ta sensibilité, c'est plutôt la nuit que le jour?
0: Oui, c'est plutôt la nuit, ma sensibilité.
1: Ta sensibilité, c'est plutôt de penser beaucoup aux choses avant qu'elles aient eu lieu? Ta sensibilité, c'est plutôt d'aimer le moment où on prépare une fête? On accroche des guirlandes, on gonfle des ballons? Encore plus que le vrai moment de la fête?
0: C'est ça, oui.
1: Ben, c'est une sensibilité de gauche.
0: C'est quand on gonfle des ballons, la sensibilité de gauche?
1: Non, c'est quand on a une attirance pour les choses mélancoliques. Qu'on aime bien avant les choses, après les choses, mais un petit peu moins pendant les choses.
0: C'est bien ce que je disais, c'est quand on gonfle des ballons alors.
1: C'est ça, c'est quand on gonfle des ballons avant la fête, et puis après quand tout le monde est parti, quand on ramasse les serpentins, quand quelqu'un dit c'était bien, tout le monde avait l'air content. Tiens, il y a quelqu'un qui a oublié son écharpe sur le canapé, ça doit être Simon. La sensibilité, c'est quand on a une petite idée de qui a pu oublier son écharpe sur le canapé.

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0: Il te faut peut-être une autre méthode. Répète après moi. Hakuna Matata.
1: Quoi?
2: Hakuna Matata. Ça veut dire pas de soucis.

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Dès les premières mesures de l'orchestre, la salle retient son souffle. Une musique rythmée et entêtante emplit progressivement le théâtre. « J'ai l'impression de voyager à bord d'un train !» murmure Léo à l'oreille de Bella. Il s'enfonce dans son siège et ferme les yeux pour se laisser conduire dans un décor imaginaire.

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0: Bonjour à toutes et à tous, vous écoutez Sun, bienvenue dans Euro Studio. Nous sommes des élèves du lycée Sainte-Marie à Cholet en section européenne et pour rappel, toute cette semaine, nous faisons revivre 4 événements forts liés à l'Europe à travers 4 podcasts. Hier, vous avez pu entendre Joachim, Emma et Robin nous parler de l'euro, la monnaie, la fortune, les pièces, la moula, le blé, tout ça. Mais nous, aujourd'hui, on va parler d'un tout autre euro, celui où se faire les croisés ne serait pas la meilleure des idées. Vous voyez où je veux en venir ? Alors c'est parti pour l'épisode 2 d'Euro Studio.
1: Si on vous dit Euro de football, quel souvenir ça vous évoque ?
2: J'ai pas trop de souvenirs là de ce dernier Euro. Pour moi, il était pas ouf. Les Euros à l'ancienne, c'était beaucoup mieux. Le football l'a changé. Hein.
3: L'Euro 2000, la finale de l'Euro 2000.
4: Le foot, moi, je préfère un bon livre.
5: Demi-finale contre le Portugal, on a perdu. Nous, ça nous a fait très mal, ça. Voilà.
3: L'Euro.
6: Ouais. On a quand même 90 ans, là.
3: Oui.
6: Des souvenirs qui se sont estompés.
3: Oui, un petit peu, oui, ça s'efface. Hein.
6: Pourtant,
3: oui.
6: C'était un sportif.
7: L'Euro de football.
1: Oui.
7: À la France.
8: Euro de football. Moi, je suis pas très football, donc ça me fait penser à ennui total, mais...
9: Un Euro de football. I love Mbappé, that's a memory. I want Mbappé to play everywhere.
4: Désolé, absolument rien.
10: Le but de Lamine Yamal contre la France à l'Euro 2022. Ouais, c'était un très beau but.
5: Eurofoot, bah c'est des matchs en euro, là, c'est le... vous parlez de l'euro, ouais. Ouais. Oui, bah c'est du foot, c'est l'euro, l'eurofoot.
0: Vous avez entendu ? Presque tout le monde a été marqué par cet événement sportif. Il dit bien, presque tout le monde. On se souvient souvent d'où nous étions lors d'une victoire, d'une équipe incroyable, ou bien d'un événement fort du match. Mais qu'est-ce qu'on connaît vraiment de cette compétition ? Pour vous expliquer, je suis dans le studio avec Edem et Adam, notre meilleur duo de commentateurs version Grégoire Margoton et Bichente Elizarazu. Alors les gars, ça vient d'où l'Euro de foot ?
11: En ce moment, se prépare la prochaine Coupe du Monde de football aux États-Unis, au Mexique et au Canada. Mais recentrons-nous sur une compétition assez similaire qui s'approche aussi à grands pas, l'Euro 2028 qui se déroulera en Angleterre, en Écosse et au Pays de Galles. J'imagine que tout le monde connaît la Coupe d'Europe et son enjeu sportif, mais qui connaît vraiment son histoire ? L'Euro est une compétition de football qui oppose aujourd'hui 24 équipes européennes. Elle a été imaginée par Henri Delaunay, un dirigeant français passionné de football. Son idée remonte aux années 1920, mais elle ne se concrétise qu'après la création de l'UEFA, plus précisément Union des associations européennes du football, en 1954. La première édition de l'Euro a lieu en 1960, sous le nom de Coupe d'Europe des Nations. À l'époque, 17 équipes sont inscrites, dont aucune britannique, et seulement 4 équipes participent à la phase finale en France. C'est l'URSS qui remporte la compétition face à la Yougoslavie. D'ailleurs, cette première édition passe presque inaperçue. Certaines grandes nations comme l'Angleterre, l'Italie ou l'Allemagne de l'Ouest ne participent même pas. Mais au fil du temps, l'Euro prend de l'ampleur. Le nombre d'équipes augmente progressivement, 8 en 1980, 16 en 1996, puis 24 depuis 2016. Cette évolution s'explique notamment par l'arrivée de nouveaux pays après la fin de la guerre froide, mais aussi par l'importance économique et médiatique grandissante du football.
12: Cette édition de 1960 était aussi très importante car le contexte politique de la guerre froide confrontait deux pays et deux idéologies différentes. La Yougoslavie, soutenue par les États-Unis face à l'URSS, donc le fait d'avoir gagné l'euro avait une importance capitale pour faire valoir leurs idéologies à une époque où notre globe était séparé en deux. Il faut savoir que cette compétition a connu de nombreuses réactions extra-sportives. À l'image des Jeux Olympiques ou de la Coupe du Monde, l'euro n'a jamais été totalement neutre sur le plan politique. Comme je le disais, créée en pleine guerre froide, la compétition a parfois été influencée par les tensions entre pays. Par exemple, en 1960, l'Espagne dirigée par Franco refuse de laisser entrer les joueurs soviétiques sur son terrain. Résultat, l'équipe espagnole est disqualifiée, ce qui permet à l'URSS de participer au tournoi final. 4 ans plus tard, la Grèce refuse elle aussi d'affronter l'Albanie pour des raisons politiques. Aujourd'hui, la situation a évolué, les pays participants jouent dans un esprit de respect et de fair-play. Et l'Euro est avant tout une fête du football, mais certaines tensions existent encore. Notamment entre la Serbie et l'Albanie, ou entre la Bosnie et la Croatie, la participation d'Israël suscite aussi des questionnements en raison du conflit avec la Palestine. Côté jeu, aujourd'hui de nombreuses règles ont été ajoutées, notamment les passes aux gardiens à cause du goal danois Petr Schmeichel, vous vous souvenez de lui ? En effet, pour faire gagner du temps au Danemark, ils faisaient des passes à leurs gardiens qui prenaient la balle à la main pour faire passer des précieuses secondes, ce qui a été maintenant interdit.
0: Bien, un grand merci Adam Margoton pour ce petit point historique bien nécessaire. C'est maintenant vers toi que je me tourne, Edem Elizarazu. La France, c'est l'Euro de football, ça dit quoi ?
11: Eh bien franchement, ça dit des sentiments très très différents. Entre grande victoire et grosse déception, les années les plus marquantes restent 1984 et 2000. En 1984, les Bleus remportent leur premier Euro à domicile grâce à un joueur exceptionnel, Michel Platini. Il inscrit 9 buts pendant le tournoi, un record encore inégalé aujourd'hui. Puis en 2000, la France remporte à nouveau l'Euro en réalisant un parcours exceptionnel sous les ordres de Roger Lemaire. En finale, le 2 juillet 2000, à Rotterdam, les Bleus affrontent l'Italie dans un match très serré. Et je vous propose même de revivre ces moments. Menée jusqu'aux dernières secondes, la France parvient à égaliser dans le temps additionnel grâce à un but de Sylvain Wiltord.
13: Wiltord. Et but ! À la dernière seconde ! Wiltord qui égalise à la toute dernière seconde ! 48 minutes et 12 secondes ! C'est incroyable !
11: Wow ! Puis, pendant la prolongation, David Trezeguet, âgé de 22 ans, inscrit le célèbre but en or. Un but qui consistait à mettre fin en prolongation dès que l'une des deux équipes marquait. Trezeguet offre donc la victoire 2-1 au bleu à la 103e minute.
13: Un Pires, il est passé, centre en retrait, et but ! Et but de Trezeguet ! Le but en or ! Trezeguet l'a marqué à la 13e minute, un peu moins parce qu'il y a eu le long arrêt de jeu, disons à la 10e. Mais c'est le but en or et il est signé Trezeguet
14: sur un coaching remarquable de Roger Lemaire.
12: Le capitaine et joueur Didier Deschamps peut alors soulever le trophée. Avec ce succès, la France réalise un exploit historique, remporter l'Euro juste après la Coupe du Monde 1998, un doublé extrêmement rare dans l'histoire du football. Mais l'histoire de la France à l'Euro, ce n'est pas que des victoires. Il y a eu aussi des moments frustrants. En 2016, par exemple, à domicile, les Bleus arrivent jusqu'en finale après avoir battu l'Allemagne, mais perdent contre le Portugal en prolongation.
15: Eder qui tient bien debout, la frappe.
12: Déjà 20 ans auparavant, en 1996, la France avait été éliminée en demi-finale après une séance de tirs au but très serrée face à la Tchéquie. Certaines années sont aussi synonymes de déception. En 2004, les Bleus sont éliminés par la Grèce, future surprise et gagnante du tournoi. Et en 2021, lors de l'Euro 2020 décalé à cause du Covid, la France perd contre la Suisse au tir au but après un match spectaculaire. Enfin, il y a des éditions à oublier. En 1992, la France ne passe même pas les phases de groupe. Et en 2008, sous l'ère Raymond Domenech, c'est une véritable humiliation. Les Bleus terminent dernier de leur groupe avec seulement un match nul et n'obtiennent même pas la qualification. C'est d'ailleurs ce qui rend cette compétition si passionnante. Rien n'est jamais joué d'avance.
0: Merci les gars pour toutes ces informations. Et si dans cette compétition, les gardiens doivent être de véritables murs pour éviter les buts, vous verrez que demain, Aloïs, Antoine et Anaïs nous parleront pas de Gaulle, mais bien d'un autre mur qui a marqué l'histoire de l'Europe. C'est déjà la fin de ce deuxième épisode d'Eurostudio. Merci de nous avoir écoutés. On espère que cette compétition européenne est un peu plus claire pour vous. La suite de notre série Eurostudio sur les événements forts de l'Europe, c'est demain à 13h30. En attendant, portez-vous bien et très bonne journée à l'écoute de Sun.

0: Difficile, très difficile. Je vois beaucoup de courage et des qualités intellectuelles aussi. Il y a du talent, oh oui, et un grand désir de faire ses preuves. Alors, où vais-je te mettre ?
1: Pas à Serpentard, pas à Serpentard.
0: Pas à Serpentard, n'est-ce pas ? Tu es sûr ? Tu as d'immenses qualités, tu sais. Je le vois dans ta tête. Et Serpentard t'aiderait à avancer sur le chemin de la grandeur. Cela ne fait aucun doute, non ?
1: S'il vous plaît.
0: Très bien, si tu es sûr de toi.
1: Tout sauf Serpentard.
0: Il vaut mieux. Gryffondor.

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0: Bienvenue, nous sommes sur Radio Versailles. Aujourd'hui, le 4 août 1789, nous allons parler de l'abolition des privilèges. Notre reporter, Marie de Cologne, est sur place et nous raconte ce qu'il se passe.
1: Bonjour à tous, je me trouve actuellement à l'hôtel des Menus Plaisirs à Versailles et autour de moi se trouvent les représentants du clergé, de la noblesse et du tiers-état. En toute honnêteté, je peux vous dire qu'ici c'est l'effervescence car les représentants du tiers-état sont euphoriques à l'idée qu'il n'y aura bientôt plus de différence entre la noblesse, le clergé et eux-mêmes. Pendant que je vous parlais, j'ai donc réussi à me faufiler entre les rangs et suis maintenant en compagnie d'un représentant du tiers-état. Excusez-moi monsieur, puis-je vous poser quelques questions ?
2: Oui mais faites vite car je suis pressé de signer ce texte.
1: Premièrement, quel est votre métier ?
2: Je suis artisan boulanger et quand on a besoin de moi, comme maintenant, je suis représentant du tiers-état.
1: Deuxièmement, pensez-vous que l'abolition des privilèges soit une bonne chose ?
2: Oui, car cela fait longtemps que nous sommes considérés inférieurs à la noblesse et au clergé. Je pense donc que c'est une bonne chose que nous soyons bientôt égaux à eux.
1: Pour continuer, pouvez-vous nous donner quelques informations quant au contenu de ce texte ?
2: Je peux vous renseigner, mais comme je ne connais pas le texte en entier, je ne pourrai donc pas répondre à toutes vos questions. Mais sinon, je me souviens que le texte contient l'abolition de la main morte, qui est l'incapacité de récupérer les biens d'un membre décédé de notre famille. Il y a aussi la dîme qui est abolie, c'est un impôt sur les récoltes prélevées par l'Église. La chasse nous sera bientôt permise, pour nous ce sont des changements très importants.
1: Mais j'ai entendu dire que certains droits sont rachetables par la noblesse ou le clergé, est-ce vrai ?
2: Oui, c'est l'une des conditions des représentants de la noblesse et du clergé pour accepter ces abolitions.
1: Peut-on savoir quels sont ces droits ?
2: Oui, bien sûr, il y a le champart, qui est à peu près la même chose que la dîme, mais au lieu de donner des récoltes à l'Église, il les donne au clergé. Il y a d'autres droits, mais je ne m'en souviens pas, même si je pense que je devrais.
1: Et pourquoi donc ?
2: Mais parce que ces droits montrent que la noblesse et le clergé ont encore du pouvoir sur nous. Oh, attendez, je viens d'être appelé pour aller signer ce texte. Je dois donc vous quitter.
1: Oui, eh bien, merci d'avoir répondu à nos questions. J'espère que tout va bien se passer pour vous après cet événement.
2: Merci beaucoup.
1: C'est tout pour moi, Annie. Je vous rends l'antenne.
0: Merci beaucoup, Marie, de nous avoir aidé à mieux comprendre ce texte. Tout de suite, la météo avec Jules Antier. Bonne écoute sur Radio Versailles. Voici ce que vous auriez pu entendre le 4 août 1789 si la radio existait. Retour aujourd'hui en 2021, je suis accompagnée de Monsieur Dupont qui est historien. Bienvenue dans l'émission L'Histoire sur les ondes.

0: Bonjour Lou, bonjour à toutes et à tous. Tout d'abord, merci de m'avoir invité dans votre émission.
1: Pour commencer, nous allons essayer de comprendre les conséquences de l'abolition des privilèges. Qu'est-ce que l'abolition des privilèges a changé sur la vie des personnes du tiers état ?
0: Avant l'abolition des privilèges, certains naissaient avec des privilèges comme les personnes de la noblesse et du clergé. En revanche, les gens qui appartenaient au tiers état n'avaient pas de privilèges. À notre époque, tout le monde naît en étant égaux et ce sont les conditions de milieu social qui peuvent créer des différences.
1: Y a-t-il d'autres changements conséquents de cette abolition sur notre époque ?
0: Oui, il y en a un précisément, la main morte, qui a été citée dans l'extrait précédent. Sans l'abolition de la main morte, aujourd'hui nous ne pourrions

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0: potager partagé. Sur la table du jardin, Léon le jardinier a étalé les sachets de graines qu'il va semer. Cette année, dit Léon, je vais faire pousser des radis, des haricots et...
1: Des carottes !
0: Ajoutent les lapins. Bonne idée, répond Léon. Des carottes. Léon reprend. Je vais aussi faire pousser des laitues et...
1: Des carottes !
0: Disent les lapins.
1: Nous, on adore les carottes !
0: Oui, oui, dit Léon, j'ai compris, des carottes. Les lapins répètent.
1: On veut plein de carottes, rien que des carottes.
0: Léon leur répond. Écoutez, je vais partager le jardin en trois carrés. Un carré pour Ronchon, mon cochon, un carré pour moi et un carré pour vous. Et dans votre carré, vous pourrez faire pousser ce que vous voudrez. Léon demande à son cochon. Et toi, Ronchon, que veux-tu faire pousser dans ton carré ? Ronchon regarde les sachets de graines. Il les veut toutes. Elles sont si jolies. Alors il répond.
2: Moi, je veux tout faire pousser.
0: Léon s'écrie. Mais ce n'est pas possible. Ton carré de jardin est trop petit. Tu dois choisir deux ou trois sortes de légumes, pas plus. Mais Ronchon insiste.
2: C'est mon carré. Tu as bien dit au lapin qu'il pouvait faire pousser ce qu'il voulait. Moi, c'est pareil.
0: Et Ronchon prend une graine de chaque sorte et il les met dans son panier. Et chacun se met au travail. Les lapins plantent leurs graines de carottes. Ils s'organisent très bien. Ils sont tout contents. Léon, lui, a fait des petits trous dans la terre avec un bâton. Ces trous sont bien alignés. Et dans les petits trous, il dépose les graines une à une et il les recouvre de terre. Enfin, il les arrose avec beaucoup d'eau. Léon est fier. Son potager sera bien rangé. Quant à Ronchon, il ne sait pas trop comment planter ses graines. Il hésite. Doit-il planter les petites ou les grosses en premier ? Il décide alors de les lancer toutes en l'air d'un coup. Hop ! Voilà, elles sont bien là, sur la terre. Et il les arrose en chantant.
2: Gentil coquelicot, mesdames, gentil coquelicot, nouveau.
0: Les jours passent, le printemps arrive. Et au printemps, tout pousse. Dans le carré des lapins, les feuilles bien vertes des carottes s'agitent au vent. Les lapins sautent de plaisir. Ils aperçoivent les racines oranges et délicieuses qu'ils pourront bientôt croquer. Dans le carré de Léon, les haricots, les radis, les salades sont bien alignés. Mais que se passe-t-il dans le carré de Ronchon ?
1: Quel bazar !
0: Se moque un des lapins. Léon s'écrie « Mais enfin, Ronchon ! Il faut arracher les mauvaises herbes !» Mais Ronchon le cochon répond
2: « Elles ne sont pas mauvaises ces herbes. Elles sont bien ici. »
0: Léon se penche.
3: « Et puis il y a plein de limaces. Elles vont manger mes salades !»
2: Quelques limaces, ce n'est pas grave.
0: Sourit Ronchon. Soudain, un lapin s'écrie.
1: Regardez, les herbes bougent.
2: C'est Poulette.
0: S'exclame Ronchon.
2: Elle s'est installée dans mon carré pour pondre ses œufs.
0: Les lapins rient comme des fous. Léon, lui, est vraiment fâché. Il dit à Ronchon, je t'ai donné un bout de mon potager et tu y fais n'importe quoi. Puis il tourne le dos à son cochon en marmonnant.
3: Quel gâchis.
0: Ronchon est vexé. Il ronchonne, mécontent.
2: Oh, si c'est comme ça, monsieur, je sais tout, on n'a plus rien à se dire.
0: Et il dit à la poule.
2: Il est très bien, mon carré. Hein, Poulette ?
0: Les jours passent. Léon et Ronchon sont toujours fâchés. Dans le carré des lapins, les carottes ont bien poussé. Les lapins s'écrient.
1: On va les croquer ! On va les croquer !
0: Et ils arrachent les plus grosses. Léon, lui, décide de cueillir une de ses laitues. « Avec vos carottes et ma laitue, dit-il, nous allons faire une belle salade. » Et il lave, il épluche, il découpe. La salade est presque prête. « À table !» Les lapins la goûtent et ils disent...
1: « Bouh, c'est fade! Il manque quelque chose !»
0: Alors Léon a une idée. « On va ajouter des petites herbes, dit-il, de la ciboulette, du basilic ou du cerfeuil. Ça donnera du goût. » Mais dans son beau carré... Léon n'a pas planté de petites herbes. Un lapin lui dit
1: « Tu sais, Léon, dans le carré de Ronchon, les herbes, ce n'est pas ce qui manque. Et si tu lui en demandais quelques-unes ?»
0: Léon respire un grand coup pour se donner du courage et il va voir Ronchon. Il lui dit
3: « C'est vrai, Ronchon, que ton carré est un peu bizarre, mais il y a de bonnes choses dedans. »
0: Ronchon est toujours fâché. Il ne répond rien. Léon reprend.
4: J'ai eu tort de dire que ton carré était du gâchis. Il est particulier, pas bien rangé, mais très sympathique.
0: Ronchon se sent mieux, mais il est encore un petit peu fâché.
4: Je te demande pardon, lui dit Léon. Je n'aurais jamais dû te parler comme ça.
5: Est-ce que, dans ton jardin, tu aurais des herbes pour notre salade ?
0: Alors Ronchon se penche pour cueillir un bouquet d'herbes dans son carré. Léon le regarde et il lui dit
5: « Viens manger avec nous ».
0: Dans la salade de printemps, Ronchon ajoute de la ciboulette, de la menthe, de la pimprenelle et même des fleurs de trèfle. Il dit
2: « Cette salade est la plus délicieuse du printemps ». Vous savez pourquoi ?
5: Parce que c'est la salade des amis du potager partagé,
0: répond Léon en souriant à Ronchon.
1: Oui, mais quand même !
0: Disent les lapins.
1: Heureusement qu'il y a

0: pauvre, il est mort de peur. Jack, explique-lui qu'il n'a pas à s'inquiéter.
1: Zouk, zouk, Cendrillon. Zouk, zouk. Du calme, n'aie pas peur. N'aie pas peur. On va te sortir de là. Mes copains t'aiment bien et Cendrillon aussi. Elle est très gentille. C'est une amie. Allez, viens. 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

0: Chatouille, frotte-moi.
1: Oh, quel étrange brassoir.
2: Il fera bien l'affaire.
3: Vous en sortez?
0: J'ai fini mes ablutions. À toi.
4: Non, non, non, monsieur. Moi, c'était pas la peine. J'ai pris un bain il y a 2 mois dans la rivière.
0: J'ai fini mon lavement, tu peux y aller.
4: C'est trop bouillant.
5: Qu'est-ce qui fabrique?
4: C'est bouillant.
3: Arrêtez de chahuter.
2: Ce n'est rien, j'ai dû presser ce marron pour son lavement. Je vais me sécher à la bonne flambée.
6: Who does she think she is? That girl has tangled with the wrong man. No one says no to Gaston.
7: Darn right.
6: Dismissed, rejected, publicly humiliated. Why, it's more than I can bear.
7: More beer?
6: What for? Nothing helps. I'm disgraced.
7: Who, you? Never. Gaston, you've got to pull yourself together. 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You're everyone.

0: Je m'habille, on y va!
1: Attends un petit peu, tu es déjà tout habillé, on va y aller. Mais avant ça, j'ai quelque chose de très important à te dire. J'aurais voulu que ton cœur se solidifie encore avant de te lâcher dans la nature. Chaque battement de ton cœur est un petit miracle. C'est fragile ce bricolage.
0: Je sais.
1: Il y a trois règles que tu ne devras jamais oublier.
2: Ne pas toucher à mes aiguilles, je sais aussi.
1: Oui, mais aussi maîtriser ta colère. Et la troisième, celle dont je ne t'ai jamais parlé, est la plus importante. Tu ne devras jamais, au grand jamais, tomber amoureux. C'est pourquoi je redoute tant le moment de t'emmener en ville.
2: C'est tout.
1: Tu en mourrais sur le champ. Tu ne supporteras jamais la charge émotionnelle et physique que provoque l'amour.
2: Je sais, mon cœur ressemble à un jouet, mais on ne doit pas jouer avec.
1: Je ne plaisante pas, Jack.
2: Oh, mais comment veux-tu que je tombe amoureux? Je ne sais même pas ce que c'est.

0: 100 chansons d'amour. Serions-nous vraiment des manchots? Mes chers petits, ce n'est pas une matière que je peux vous enseigner. Est-ce que quelqu'un sait pourquoi? Quelqu'un?
1: Oui, moi je sais, madame. Parce qu'il faut qu'on trouve notre chanson d'amour nous-mêmes.
0: Bravo, Gloria!
1: C'est notre voix intérieure.
0: Oui!
1: C'est ce qu'on est vraiment.
0: Oui, merci, Gloria. Excellent, fabuleux. Bon, maintenant, ne bougez plus, les enfants. Attendez un moment et laissez-la venir à vous.
2: Je l'admire, moi,
0: madame! Chacun son tour, oui? C'est Mour?
3: Ne me saoule pas ou je vais craquer, poter. Et arrête de me prendre la totée.
0: Oh, splendide, splendide. Ça donne envie de se trémousser.

dit à sa mère, Ching-Kong, dis-moi que tu m'aimes bien. Mauvais caractère, il fait sur mes genoux. Oh ben tant pis, bah ce n'est après tout qu'un petit pipi. Dites donc, ce n'est pas un petit chien quelconque, Ching-Kong. Bien que durant toute

J'ai bien failli y rester. Je suis trempée jusqu'aux os. On peut me voir en transparence. C'est un peu indécent. Maintenant que je fais moins de 10 cm, je vais pouvoir entrer dans le jardin.

0: champignon géant. J'en ai jamais vu d'aussi grand. À moins que... Ah oui, bien sûr. C'est pas le champignon qui est grand, c'est moi qui suis petite. Son chapeau a l'air de partir en fumée. Je vais mettre sur la paume des pieds pour voir. Qu'est-ce que c'est que ça? Une chenille bleue qui fume une pipe à tuyaux.
1: Qui es-tu?
0: Qui je suis? Difficile à dire, monsieur, Je croyais le savoir en me réveillant ce matin, mais depuis, je n'arrête pas de changer.
1: Que veux-tu dire par là? Explique-toi.
0: Je crains de ne pouvoir m'expliquer car je ne suis plus la même, vous voyez?
1: Non, je ne vois pas.
0: Ah, ça doit être à cause de la fumée que vous soufflez avec votre... Monsieur?
1: Hooka.
0: Monsieur Hooka, d'accord. Moi, c'est Alice. Vous me voyez maintenant?
1: Viens plus près, Alice.
0: Ça va être difficile, monsieur. Même sur la pointe des pieds, je fais à peine 10 cm.
1: C'est une très bonne taille.
0: Bon, pour vous, peut-être. Mais pour moi, c'est fatigant de passer sans cesse par des hauts et des bas.
1: Tu m'as l'air bien secoué. Viens plus près.
0: Je ne peux pas, je vous dis. Vous-même, vous seriez bien secoué si votre taille changeait 3 fois dans la même journée.
1: Non.
0: Non? Et quand vous deviendrez une chrysalide, ça vous arrivera un jour, vous savez. Et ensuite, un papillon, eh ben vous vous sentirez secoué. Vous croyez pas?
1: Non.
0: Comment vous pouvez en être sûr?
1: L'éléphant fiel est de garder son calme.
0: Mon calme?
1: Tu ne veux pas venir plus près?
0: Non. Il faut d'abord que je grandisse.
1: Ça va tarifer un jour.
0: Oh, c'est pas une question de tarif. C'est juste que pour grandir, il faut que j'avale quelque chose et je ne sais pas quoi. Monsieur? Monsieur Hooka?
1: Un côté te fera grandir et l'autre rapetisser.
0: Un côté de quoi? L'autre côté de quoi?
1: Du champignon.
0: Hé! Hey, vous allez où? Il est parti. Qu'est-ce qu'il a dit? Un côté du champignon me fera grandir et l'autre... Mais comment savoir lequel est lequel? Que disait ce dicton qu'on nous apprend à l'école? Dans le doute... Dans le doute, précipite-toi. Voyons ce qui se passe. Hein. Il grignote un bout de chaque côté.

0: Ça m'étourdit, je me sens pas dans mon assiette. J'ai l'impression de voir mes pieds à la loupe. On dirait que j'ai grandi des pieds, mais pas du reste.
1: Tu es seulement au début de ta croissance.
0: Qui a parlé ?
1: Le chat du Cheshire.
0: Cheshire ? Ça s'écrit comment ?
1: C'est...

0: Où est-ce que vous êtes, au juste?
1: Sur une branche, au-dessus de ta tête.
0: Je ne vois qu'un sourire.
1: Et maintenant?
0: Ça alors? Vous clignotez? Il a disparu.
1: Tu ne dirais pas cela?
0: Oh, où êtes-vous?
1: Si tu avais les yeux derrière la tête.
0: Je vois un sourire de chat sans chat.
1: Comment t'appelles-tu?
0: Alice.
1: Mort, Alice. À pleines dents. Ça fait grandir.
0: J'hésite.
1: Pourquoi?
0: J'ai peur de devenir folle.
1: Ça, tu n'y peux rien. Tout le monde est fou ici. Tu es folle. Je suis fou.
0: Oh, comment savez-vous que je suis folle?
1: Oh, tu l'es forcément, sinon tu ne serais pas venue ici.
0: Oh, j'ai souvent vu un chat sans sourire, mais un sourire sans chat, c'est la chose la plus curieuse que j'ai vue de ma vie. Bon, je vais mordre là-dedans. Au point où j'en suis. Mes jambes s'allongent. J'ai de nouveau le tournis. Ça commence à bien faire.
1: Garde ton calme.
0: Mais tout le monde me dit ça, mais ça me satisfait pas, moi, de garder mon calme.
1: Hey, ça sent la crise d'adolescence.
0: Et tous ces gens mielleux qui me disent de grandir.
1: Par mes griffes, elles me dépassent d'une tête.
0: Vous savez ce que je leur réponds, moi?
1: Filons à l'anglaise.

0: Les quatre éléments clés qui constituent la force d'une équipe sont un excellent pilote et trois excellents coureurs qui poussent l'engin sur la glace. La glace ? La glace ?
1: Bah oui. C'est un sport d'hiver, si tu veux.
0: D'hiver, tu veux dire comme dans la glace ?
1: Pourquoi pas ?
0: Hiver comme dans igloo, esquimaux, épingouins et glace ?
1: Peut-être bien.
0: Ouais, salut.

0: Bref, aucun petit bruit énervant. Compris?
1: Est-ce que ça, c'est un bruit énervant?
0: Oui.

J'attrape le jet d'eau comme une corde et je tire. Mon image sort de l'eau et atterrit à côté de moi.

chante que je deviens un oiseau. Je fais un tour dans l'air. Puis je me pose sur sa tête. Mon image trouve ça drôle. Elle rigole. Elle rit tellement longtemps qu'elle devient une girafe. Une girafe qui me prend pour une cacahuète. Elle m'avale. Je glisse dans un long tunnel noir. Je me retrouve dans une pièce toute noire. Mais à côté de cette pièce noire, il y a une autre pièce illuminée. Ça se voit au rayon de lumière qui passe sous une porte juste en face de moi. Tout doucement, j'ouvre cette porte. Qu'est-ce que je vois? Une deuxième porte que quelqu'un ouvre en même temps que moi. Bonjour, image. Bonjour, image. Bonjour, bonjour image. Mon image, sans rien me dire,

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0: si on joue à un jeu.
1: D'accord.
0: Alors, je pense à quelque chose d'orange et de petit.
1: C'est moi.
0: Oui. Bon, là, tu devineras jamais. C'est orange et c'est petit.
1: C'est
0: et...
1: moi.
0: Bravo, monsieur, je sais tout. Alors, attends, c'est orange, c'est pas gros. Ça a des bandes blanches.
1: Moi. Et le suivant au hasard, moi.
0: Mais t'as un truc, là, c'est pas possible.
2: Dory, attends. Je suis certain d'avoir déjà croisé cette particule, ce qui veut dire qu'on est déjà passé par là. Et si on est déjà passé par là, ça veut dire qu'on tourne en rond.
0: Eh.
2: Il faut remonter à la surface, vite.
0: Wow.
2: Viens, suis-moi, dépêche-moi.
0: Détends-toi. Respire à fond. Bon, on n'a qu'à demander notre chemin à quelqu'un.
2: Ah oui, génial, on n'a qu'à demander la particule. Il n'y a personne ici.
0: Arrête, il y a forcément quelqu'un dans cet océan, voyons. On n'est pas tout seul sous l'eau. Voyons voir, personne de ce côté. Non. Nada.

D'accord. Je comprends ce qui se passe. Être face à la perfection, c'est si rare. Tu te sens toute drôle, toute bizarre, c'est adorable. Les humains ne changent pas, ils aiment les stars. Ouvre les yeux, c'est parti. Tu peux te pincer, oui, c'est bien moi. Bah,

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plaît. Viens. Allô? Allô, James, quelle nouvelle? Notre château est donc détruit. Expliquez-moi, car je chancelle. Comment cela s'est-il produit? Eh bien, voilà.

sauras-tu poser ta voix, petit homme, sauras-tu peser nos voix, petit frère. Je t'écoute, je t'adore, j'admire tes rêves, petit migrant, tes faits et gestes concrets et lestes. Ils passent leur vie à décider pour nous, mais on sait tous les deux que tu peux braver ceux qui t'empêchent d'offrir tes rêves aux autres oiseaux. Tu le peux.

0: Pendant ce temps, Jean-Pierre, seul chez lui, écoutait au dehors les bruits de plus en plus forts qui venaient du village. Il se dit
1: « Ça y est, les Fanguets ont attaqué !»
0: Mais en tendant l'oreille, il comprit que ces cris étaient en réalité des cris de joie et de liesse des habitants. Il prit son manteau et sortit. Sur la place du village, les gens rigolaient, festoyaient. Les sœurs Fonky s'adressèrent à la foule.

La danse du 8. Les habitants se regardèrent interloqués. Mais ils se laissèrent vite emporter dans la grande farandole menée par les sœurs Fonky. Et vu du ciel, cette farandole merveilleuse

les habitants s'exécutèrent. À mesure qu'il dansait, Jean-Pierre sentit se poser sur son bras 1, 2, 5, 10 abeilles. Et en levant la tête, il vit une nuée qui dansait en 8, comme les habitants. Pour la première fois depuis très longtemps, Jean-Pierre sourit. La fête battait son plein. À minuit, un char extraordinaire conduit par Germain s'arrêta devant Marie-Pierre. Voilà donc ce que fabriquait Aimé Fonky dans son garage. Marie-Pierre monta sur le char et ils partirent tous les deux, acclamés par la foule.

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Bien sûr, si l'on ne se fonde que sur ce qui saute aux yeux, le vent semble une brute raffolant de nuire à tout le monde. 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

0: Ah, bah quand même. C'est pas trop tôt, t'étais où, toi?
1: Miaou.
0: Bon, vous avez pas vu Milou, maintenant?
1: Miaou.
0: Ah bah, il était là il y a une seconde. Ça va pas recommencer. Milou.

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Oh, là, n'importe quoi, hein. 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

0: Milky Way.
1: Qu'est-ce que tu fais là, Pépito, là?
2: Si, seigneur.
1: Mais t'as mis des miettes partout, là. Oh. Non, mais... Hé hey. On t'a dit que c'était fini. Tu dégages, moi. Je veux plus te voir, hein. Tu sors du studio.
3: Binge. Je voulais te demander... Ça t'embête pas si on se tutoie?
4: Bah non, on se tutoie depuis 2 ans, mais...
3: Oui, bon, oui, en même temps, ça. Qu'est-ce que tu aurais envie de dire si c'était ton dernier album?
4: Waouh. Ouais, alors si c'était mon dernier album, je pense que j'aurais envie de dire au public rendez-vous demain au café de la plage pour fêter ça. Voilà, ça c'est. Alors écoutez bien, hein, attention tout le monde, demain au café de la plage, on va boire un coup ensemble et c'est Firmin qui paye.
3: Allez. Une énorme fête, super. Voilà,
4: soyez là.
3: Pense à prendre ton carnet de chèque, Firmin.
5: Hey, sur cet album, il y avait aussi des invités. Il y avait Claire Moulin à la trompette,
6: pouet, pouet.
7: Vincent Guillaume,
8: l'amitié est une force.
5: À la guitare, il y a eu Christophe Bastien
8: himself.
7: Il y avait aussi la grande chorale de la crevette d'acier.
5: Mais n'oublions pas, à l'harmonica, Damien Tartamella est venu faire les voix, les chœurs, la seule et unique Caroline Pascal.
9: Ouais.
7: Il y avait aussi Chloé Lacan.
10: Hey, salut.
5: Et le grand orchestre philharmonique. Qu'aurait été cet album sans les incontournables Maggie Roland, qui nous vient du groupe Alex et sa guitare.
11: Et enfin, au son, l'unique, le seul, l'immense Michel Brun.
12: Non, c'est Stéphane, en fait.
3: T'es sûr?
12: Oui.
3: Oh là là.
12: Ah, c'est la boulette.
3: Bon, enchaîne.
12: Ouais.
11: Stéphane Prin.
3: Yahoo.
11: Oui. Bravo, Stéphane.
13: Bon, écoute-moi, Luffy. Fais comme tu veux et bats-toi autant que tu le souhaites. Mais on ne doit pas découvrir qui tu es. À aucun moment. Tu entends ce que je te dis?
14: Ouais, t'en fais pas.
15: Inscrivez votre nom.
13: Yes. Ardouille.

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0: C'est vrai.
1: Par la taille, c'est lui le plus lent.
0: Ah.
1: Le Liechtenstein.
0: Non mais, vraiment.
1: Le Liechtenstein.
0: Non mais, franchement.
1: Le Liechtenstein.
0: C'est un pays?
1: Le Liechtenstein.
0: C'est où? C'est qui?
1: Le Liechtenstein.

0: le tyrannosaure Rex.
1: Au pied. Son cerveau est dans la queue, mais quand même il est très nerveux.
0: Le tyrannosaure Rex.

0: Le tyrannosaure Rex.
1: Au pied.
0: Le tyrannosaure Rex.
1: Au pied.
0: Le tyrannosaure Rex.
1: Au pied.
0: Le tyrannosaure Rex.
1: Au pied.
0: Le tyrannosaure Rex.
1: Au pied.
0: Le tyrannosaure Rex.
1: Au pied.
0: Le tyrannosaure Rex.
1: Au pied.
0: Le tyrannosaure Rex.
1: Au pied.
2: Eh bien.